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0: Très bon dimanche sur Magnum La Radio. On démarre cette nouvelle heure avec les infos. Bon réveil, il est 7h.
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2: Bonjour à tous. L'équipe de France qualifiée pour les quarts de finale de la Coupe du Monde de foot. Les Bleus se sont imposés 1-0 cette nuit face au Paraguay en 8e. C'est Kylian Mbappé qui a délivré les Français sur un pénalty après un match compliqué face à un bloc bas des Paraguayens souvent provocateurs. La France retrouvera au prochain tour le Maroc qui a éliminé le Canada hier après une victoire 3-0. Rendez-vous jeudi soir. L'actu ce matin, c'est aussi la canicule. 7 départements sont placés en vigilance orange. C'est le sud du pays qui est concerné en cette fin de semaine. L'Ardèche, l'Aude, la Drôme, le Gard, l'Hérault, les Pyrénées-Orientales et le Vaucluse. Des températures comprises entre 35 et 37 degrés, voire des pointes jusqu'à 40 degrés, sont attendues localement. « Je garde ma sérénité », déclaration de Marine Le Pen, alors que la Cour d'appel de Paris dira mardi si elle peut être ou non candidate à la présidentielle. La chef de file des députés du Rassemblement national affirme que si la justice lui interdit de se présenter, ce sera avec une grande énergie et une grande conviction qu'elle soutiendra Jordan Bardella. Le RN organisait ce week-end dans le Pas-de-Calais une fête champêtre pour les adhérents du parti. Des rassemblements ont eu lieu dans près de 80 villes hier. La mobilisation continue un peu partout en France contre les violences sexuelles faites aux femmes et aux enfants après la mort de Liana dans le Gers. Les participants et associations attendent des mesures concrètes de la part du gouvernement. Le premier malade d'Ebola en France est guéri, sorti de l'hôpital, annoncé hier de la ministre de la Santé, Stéphanie Rist. C'est un médecin humanitaire qui avait été testé positif à son retour de la République démocratique du Congo. Il avait été isolé dès son arrivée à l'aéroport à Paris. Et puis le début du Tour de France, Jonas Vingegaard endosse le premier maillot jaune de cette édition après la victoire de son équipe hier lors du chrono par équipe à l'occasion de la première étape de cette grande boucle en Espagne. Un peu moins de 169 km au programme aujourd'hui entre Tarragone et Barcelone. Voilà pour l'info, très belle matinée à tous.

0: C'est Amy Winehouse sur Magnum. Magnum. Bonjour à tous, bon réveil, c'est Nathan, très heureux de vous retrouver en ce dimanche matin, dimanche 5 juillet aujourd'hui. J'espère que vous allez bien, que vous êtes en forme. Vous l'entendez avec cette petite musique brésilienne que je nous ai mis. On est en vacances, je nous ai mis dans l'ambiance, hein, ambiance brésilienne, puisque les vacances viennent de démarrer depuis vendredi soir. Profitez-en à fond si vous avez la chance d'être en vacances. On va passer la matinée ensemble, je suis avec vous jusqu'à midi. Des cadeaux, de la bonne humeur et un magnum de hit pour vous sortir du lit ce matin. On va écouter Tracy Chapman, je vous passe aussi Jérémy Frérot. Et puis du côté des cadeaux, je regarde, je vais vous offrir votre passe famille pour aller à Nigloland. Je vous offrirai aussi vos entrées au parc Bolder de la Bresse. Et puis je regarde aussi dans l'heure, je vais vous offrir vos deux entrées pour aller à la ferme Aventure, le parc pieds nus situé à La Chapelle au Bois. 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

C'est Tracy Chapman sur Magnum la radio. Et pendant les vacances, c'est parti pour Chaumont-Plage. Ça vient d'ouvrir, Chaumont-Plage. C'est jusqu'au 16 août, de 15h à 20h, chaque après-midi, au square Boulingrin, place des Arts, à la Maladière et au jardin Agathe Rouleau, avec des animations sportives, artistiques, des loisirs pendant vos vacances et pour toute la famille. Pour ceux qui n'ont peut-être pas la chance de partir cette année ou qui partiront peut-être un petit peu plus tard, Chaumont-Plage, si vous êtes en Haute-Marne, c'est une des nombreuses idées sorties à faire pendant vos vacances. 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Allez, belle matinée, bon réveil. On enchaîne avec un Magnum de hit. Voici Marguerite, c'est son nouveau single. Ça s'appelle Belle Vie.

0: Le groupe REM sur Magnum.
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1: Le petit pêcheur, c'est Manon Lisa sur Magnum.
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1: Très bel été, bonnes vacances à tous ceux qui peuvent en profiter. On enchaîne avec un Magnum de hit. On va écouter Alex Warren ou encore Cyndi Lauper. Avant ça, c'est l'horoscope sur Magnum. L'horoscope présenté par Julia. Bonjour Julia.
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2: 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Bonjour à tous, on commence votre horoscope de ce dimanche par les béliers. Votre ambition vous pousse à avancer, garder cette belle énergie. Taureau, une idée originale pourrait ouvrir de nouvelles perspectives. Gémeaux, les changements s'enchaînent, votre capacité d'adaptation fera la différence. Cancer, voir le positif change votre journée, votre optimisme est contagieux. Lion, une proposition mérite toute votre attention, elle pourrait vous surprendre agréablement. Vierge, vous trouvez facilement votre équilibre grâce à votre souplesse d'esprit. Balance, votre créativité embellit tout ce que vous entreprenez aujourd'hui. Scorpion, défendez vos idées avec sérénité, votre calme sera votre meilleure force. Sagittaire, une nouvelle aventure pourrait bien préparer votre avenir. Capricorne, vos relations prennent de la profondeur, prenez le temps de les apprécier. Verseau, une belle occasion d'apprendre se présente, saisissez-la sans hésiter. Et enfin les poissons, votre sincérité rapproche les cœurs, exprimez vos émotions en toute confiance. Je vous souhaite à tous une très belle journée.
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0: C'est Cyndi Lauper sur Magnum la radio. Et j'espère que tout se passe bien de votre côté en ce dimanche matin, dimanche 5 juillet aujourd'hui. C'est bon, on y est, on est en vacances. Profitez-en bien si vous avez la chance d'être en vacances. On poursuit la matinée ensemble avec un Magnum de Hit. On va écouter One Republic. À 8h, on jette un œil sur l'actu. Et puis dans la prochaine heure, on va poursuivre la distribution de cadeaux. Je vais vous offrir vos descentes en luche sur rail. Vous allez pouvoir tester la luche sur rail qui se trouve au col de la Schlourte. On en reparle dans un instant. 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

0: très bon dimanche et bonnes vacances à tous ceux qui peuvent en profiter. En se mettant dans l'ambiance des vacances, on va écouter Michel Tello après les infos. Il est 8h.
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2: Bonjour à tous, un match compliqué mais l'essentiel est là. L'équipe de France est qualifiée pour les quarts de finale de la Coupe du Monde de football. Les Bleus se sont imposés 1-0 face au Paraguay cette nuit en 8e grâce à un but de Kylian Mbappé sur penalty à la 70e minute de jeu. Une soirée difficile face à une équipe accrocheuse et qui a souvent provoqué les Français. Mais ils ne sont pas tombés dans le piège paraguayen. Écoutez l'analyse du capitaine Kylian Mbappé après la rencontre. Il était au micro d'M6.
3: On a montré qu'on n'était pas seulement une équipe qui savait jouer en football offensif. S'il faut mettre les mains dans la merde, on va mettre les mains dans la merde. Désolé de l'expression. On n'a pas de problème avec ça. Ils pensaient qu'on allait venir jouer en smoking. Qu'on allait juste venir faire des belles actions des 1-2. Nous, on sait faire le sale football aussi. Et on l'a fait aujourd'hui, on a gagné et même dans ça on a été meilleur qu'eux. C'est leur football, c'est leur manière de jouer. Tout le monde joue avec ses armes, il n'y a pas de bonne ou de mauvaise manière de jouer au foot. Il n'y a qu'une seule manière, c'est gagner. Ils ont essayé de nous avoir comme ça, mais on les a eu nous aussi comme ça. Maintenant, on passe à une étape supplémentaire. Il faut récupérer et se concentrer sur le Maroc.
2: Et vous l'avez donc entendu, la France retrouvera le Maroc jeudi soir en quart. Les Marocains qui ont battu le Canada 3-0 hier soir. En attendant ce rendez-vous, les huitièmes de finale de ce mondial continuent bien évidemment. Avec 2 matchs ce soir et cette nuit, Brésil-Norvège d'abord et ensuite Mexique-Angleterre. Dans l'actualité également, la canicule de retour sur le sud du pays. 7 départements sont placés en vigilance orange aujourd'hui, des Pyrénées-Orientales jusqu'à la Drôme. Des pointes jusqu'à 40 degrés sont attendues par endroit. Premier meeting de campagne cet après-midi pour un ancien Premier ministre, c'est Édouard Philippe, qui devrait réunir 5000 personnes à l'Adidas Arena de Paris. Le maire du Havre souhaite fixer des priorités claires à moins d'un an du premier tour du scrutin désormais. Et puis il y a 30 ans, jour pour jour, une brebis devenait mondialement célèbre. Dolly est devenu le premier mammifère cloné à partir d'une cellule prélevée chez un adulte. Un exploit scientifique qui avait fait le tour du monde. Voilà pour l'info, très bon week-end à tous.

0: La musique de la Coupe du Monde de football, c'est Shakira et Burna Boy sur Magnum. Bonjour à tous, bon réveil. J'espère que vous êtes en forme, que vous allez bien en ce dimanche, dimanche 5 juillet. Aujourd'hui, on est en week-end et surtout, eh bien c'est bon, on est en vacances. Et ce mot vacances, on va pouvoir l'entendre pendant 2 mois. J'imagine qu'il y en a peut-être certains qui ont besoin justement de vacances parmi vous. Vous allez pouvoir vous changer les idées, vous aérer l'esprit, vous relaxer, vous détendre aussi pendant ces vacances d'été, pendant ces 2 mois de vacances. Normalement, c'est fait pour ça. Allez, on va poursuivre cette matinée avec un Magnum de 8. On va écouter Julien Lib. Je vous passe aussi Madonna ce matin. Et puis, on va prendre un petit peu d'altitude. Je vais vous offrir dans une poignée de minutes vos descentes en luge sur rail. Vous allez pouvoir tester la luge sur rail qui se trouve au col de la Schlourte. Ça peut être une activité à faire, par exemple, pendant ces vacances d'été. On en reparle dans un instant.
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bienvenue, bon réveil sur Magnum. 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

0: Bienvenue, belle matinée sur Magnum.
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0: C'est l'été, c'est les vacances, et du côté de Saint-Dié-des-Vosges, on retourne au Moyen-Âge ce week-end. Ambiance médiévale à Saint-Dié, avec la Festoie du Mansuy, un événement à ne pas rater. Ça a démarré déjà hier, ça se poursuit également aujourd'hui dans le parc de l'évêché de Saint-Dié-des-Vosges. Un événement pendant lequel, en fait, la ville de Saint-Dié replonge à l'époque des chevaliers, avec au programme des spectacles, de la musique médiévale, des troubadours, des combats d'épées. Ça peut être très très sympa à regarder, et plein d'autres animations. La 6e édition de la Festoie du Mansuy, c'est ce week-end, ça se passe à Saint-Dié-des-Vosges. 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Taylor Swift pour la suite des hits, et puis dans quelques instants, on va retrouver Julia pour l'horoscope.

0: Le son de Tame Impala sur Magnum.
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0: Bienvenue si vous nous rejoignez, j'espère que tout se passe bien de votre côté en ce dimanche 5 juillet. On est en vacances pour certains, profitez-en bien de ces deux mois de vacances d'été. On poursuit avec Oria, on va écouter Soirée mondaine, retour des hits dans un instant, puisqu'avant ça, on retrouve Julia pour l'horoscope de ce dimanche.
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3: Bonjour à tous, on commence votre horoscope de ce dimanche par les béliers. Votre ambition vous pousse à avancer, gardez cette belle énergie. Taureau, une idée originale pourrait ouvrir de nouvelles perspectives. Gémeaux, les changements s'enchaînent, votre capacité d'adaptation fera la différence. Cancer, voir le positif change votre journée, votre optimisme est contagieux. Lion, une proposition mérite toute votre attention, elle pourrait vous surprendre agréablement. Vierge, vous trouvez facilement votre équilibre grâce à votre souplesse d'esprit. Balance, votre créativité embellit tout ce que vous entreprenez aujourd'hui. Scorpion, défendez vos idées avec sérénité, votre calme sera votre meilleure force. Sagittaire, une nouvelle aventure pourrait bien préparer votre avenir. Capricorne, vos relations prennent de la profondeur, prenez le temps de les apprécier. Verseau, une belle occasion d'apprendre se présente, saisissez-la sans hésiter. Et enfin les poissons, votre sincérité rapproche les cœurs, exprimez vos émotions en toute confiance. Je vous souhaite à tous une très belle journée.

0: merci d'avoir choisi Magnum la radio.
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0: C'est Nathan, tout va bien, on est en week-end. Certains sont peut-être même en vacances. Si c'est le cas, profitez bien. On vous passe un Magnum de hit, hein, tout au long de l'été. On va écouter Amir ou encore David Guetta. À 9h, on jettera un coup d'œil sur l'actu avec la rédaction. Et puis on va continuer la distribution de cadeaux aussi ce matin. Je vais vous offrir dans la prochaine heure vos entrées pour aller à la Foire au vin d'Alsace. Vous savez, c'est à chaque fois un événement, hein, chaque été, la Foire au vin de Colmar. Je vais vous offrir vos places de concert pour aller voir justement Charlotte Cardin et Asaf Avidan à la Foire au vin de Colmar. On en reparle dans un instant. 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
1: Bon week-end et bonnes vacances avec un magnum de hit. On écoute David Guetta juste après les infos. Bienvenue, il est 9h.
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3: Bonjour à tous, des retrouvailles avec le Maroc. Comme en 2022, l'équipe de France de foot est qualifiée pour les quarts de finale de la Coupe du Monde après avoir battu le Paraguay 1-0 cette nuit en huitième. C'est Kylian Mbappé qui a libéré les Français en deuxième mi-temps grâce à un but sur penalty. Les joueurs de Didier Deschamps retrouveront donc jeudi soir les Marocains en quart comme il y a 4 ans en demi-finale. Les Bleus, pour rappel, s'étaient imposés 2-0 au Qatar. Il n'y a pas que du football en ce moment aux États-Unis. Le pays a célébré hier ses 250 ans. De nombreux événements étaient prévus, même si certains ont été perturbés par les fortes chaleurs et les orages. Rien ne peut nous décourager, a déclaré Donald Trump lors de sa prise de parole à Washington. Les États-Unis incarnent l'espoir, la promesse, la lumière et la gloire parmi toutes les nations du monde pour le locataire de la Maison-Blanche. En France, 7 départements sont placés en vigilance orange canicule. C'est le sud du pays qui est concerné en cette fin de semaine. L'Ardèche, l'Aude, la Drôme, le Gard, l'Hérault, les Pyrénées-Orientales et le Vaucluse. Des températures comprises entre 35 et 37 degrés, voire des pointes jusqu'à 40 degrés sont attendues localement. 7 départements sont également en alerte rouge, feu de forêt. Et d'ailleurs, un nouvel incendie s'est déclaré hier en fin de journée dans les Pyrénées-Orientales. Il a pour l'instant parcouru 930 hectares. Plus de 580 pompiers sont mobilisés sur le terrain pour ce feu situé à une trentaine de kilomètres à l'ouest de Perpignan. Le premier malade d'Ebola en France est guéri et sorti de l'hôpital, annoncé hier de la ministre de la Santé, Stéphanie Rist. C'est un médecin humanitaire qui avait été testé positif à son retour de la République démocratique du Congo. Pour rappel, il avait été isolé dès son arrivée à l'aéroport à Paris. Et puis le premier maillot jaune sur le Tour de France, il est pour Jonas Vingegaard après la victoire de Visma Liseberg hier dans les rues de Barcelone sur le contre-la-montre par équipe. Deuxième étape aujourd'hui entre Tarragone et la capitale de la Catalogne. Voilà pour l'essentiel de l'actualité. Passez tous une excellente matinée.

0: Bienvenue, bon réveil sur Magnum. Magnum. J'espère que tout se passe bien de l'autre côté en ce dimanche matin, dimanche 5 juillet aujourd'hui. Pour certains, les vacances ont déjà démarré, ça a démarré depuis vendredi soir. Si c'est votre cas, profitez bien de ces deux mois de vacances d'été. On va passer nos vacances ensemble hein, sur Magnum la radio. Ce qui est sûr, c'est qu'il n'y aura pas de vacances pour les cadeaux chez nous. Je vais vous offrir par exemple vos places de concert pour aller voir Charlotte Cardin et Asaf Avidan à la Foire au Vin de Colmar. On va jouer dans un instant. Pas de vacances non plus pour les hits. On continue avec un classique de Christina Aguilera. On écoutera aussi Joseph Kamel. Belle matinée sur Magnum la radio.
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0: c'est Clara Luciani sur Magnum.
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0: 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Il y a Gims qui est passé déjà, Aurel San, il y aura aussi Katy Perry qui viendra le mois prochain. 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

0: c'est son nouveau single, Mylène Farmer sur Magnum.
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0: Et toujours un Magnum de hit pour vous sortir du lit ce matin. On va écouter Nathalie Imbruglia. Je vois venir aussi Vanessa Paradis et son single Les épines du cœur. Avant ça, on retrouve une dernière fois l'horoscope sur Magnum la radio. L'horoscope présenté par Julia. Bonjour Julia.
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3: 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Bonjour à tous, on commence votre horoscope de ce dimanche par les béliers. Votre ambition vous pousse à avancer, gardez cette belle énergie. Taureau, une idée originale pourrait ouvrir de nouvelles perspectives. Gémeaux, les changements s'enchaînent, votre capacité d'adaptation fera la différence. Cancer, voir le positif change votre journée, votre optimisme est contagieux. Lion, une proposition mérite toute votre attention, elle pourrait vous surprendre agréablement. Vierge, vous trouvez facilement votre équilibre grâce à votre souplesse d'esprit. Balance, votre créativité embellit tout ce que vous entreprenez aujourd'hui. Scorpion, défendez vos idées avec sérénité, votre calme sera votre meilleure force. Sagittaire, une nouvelle aventure pourrait bien préparer votre avenir. Capricorne, vos relations prennent de la profondeur, prenez le temps de les apprécier. Verseau, une belle occasion d'apprendre se présente, saisissez-la sans hésiter. Et enfin les poissons, votre sincérité rapproche les cœurs, exprimez vos émotions en toute confiance. Je vous souhaite à tous une très belle journée.

0: un magnum de hit. On vient d'écouter Lewis Capaldi. Ce week-end, on avait beaucoup d'émissions spéciales hein, sur Magnum la radio. Vendredi soir, par exemple, on était en direct d'Epinight entre 20h et 22h à Épinal. Et hier matin, nous étions en émission avec les jeunes sapeurs-pompiers de France à Vittel. Vous pourrez retrouver les images de ces deux manifestations sur nos réseaux, sur la page Facebook et sur le compte Instagram de Magnum la radio. On revient avec Angèle et les infos à 10h.
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1: Tout va bien, on est dimanche, c'est le week-end, vous êtes sur Magnum la radio. On démarre cette nouvelle heure avec les infos, bienvenue, il est 10h.
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3: Bonjour à tous. Près de 1000 hectares brûlés dans les Pyrénées-Orientales. Plus de 580 pompiers sont mobilisés à une trentaine de kilomètres à l'ouest de Perpignan pour ce feu qui s'est déclaré hier soir dans un massif difficile d'accès. Aucune évacuation générale n'a été ordonnée à ce stade. Les habitants des secteurs concernés sont invités à rester joignables et à suivre les consignes des autorités, indique le préfet des Pyrénées-Orientales. 7 départements total sont en alerte rouge pour risque très élevé de feu en cette fin de semaine. Dans le même temps, 7 départements sont aussi en vigilance orange canicule ce dimanche. La Drôme, le Vaucluse, les Bouches-du-Rhône, le Gard, l'Hérault, l'Aude et les Pyrénées-Orientales. Des températures comprises entre 35 et 37 degrés, voire des pointes jusqu'à 40 degrés sont attendues localement. Dans le reste de l'actualité, ce n'est que l'aube de l'âge d'or de l'Amérique. Les mots hier soir de Donald Trump à l'occasion des 250 ans des États-Unis. Un discours d'une grosse demi-heure pendant lequel il a fustigé le système communiste. Premier meeting de campagne cet après-midi pour un ancien Premier ministre. C'est Édouard Philippe qui devrait réunir 5000 personnes à l'Adidas Arena de Paris. Le maire du Havre souhaite fixer des priorités claires à moins d'un an maintenant du premier tour du scrutin. Des centaines de personnes hier dans les rues de Carcassonne pour rendre hommage à Louis, ce jeune homme de 17 ans, battu à mort fin juin. « Je veux me battre pour que tu ne sois jamais oublié », a notamment déclaré son père. En foot, l'équipe de France qualifiée pour les quarts de finale de la Coupe du Monde. Les Bleus se sont imposés 1-0 la nuit dernière face au Paraguay en 8e. C'est Kylian Mbappé qui a délivré les Français sur un pénalty dans ce match compliqué face à un bloc bas et des Paraguayens souvent provocateurs. La France retrouvera au prochain tour le Maroc, jeudi. Et puis en cyclisme, deuxième étape du Tour de France. Cet après-midi, la dernière 100% espagnole pour cette édition 2026. Un peu moins de 169 km au programme entre Tarragone et Barcelone. C'est Jonas Vingegaard qui aura le maillot jaune tout à l'heure sur la ligne de départ. Voilà pour l'actualité. Très bonne matinée à tous.

0: belle matinée avec Alex Warren sur Magnum.
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0: Oui, j'espère que tout se passe bien pour vous en étant week-end. Ça fait du bien, c'est dimanche. Le week-end, on profite, on se repose évidemment. Et il y en a peut-être certains qui vont se reposer un peu plus longtemps puisqu'on est en vacances depuis vendredi soir. Si vous avez la chance d'être en vacances, profitez-en bien. On poursuit la matinée avec un Magnum de hit. On va voyager justement avec Julien Doré. On va écouter Paris Seychelles. Il y aura aussi Louane et Charles et Eddie, un classique des années 90. Et puis dans l'heure, je vais vous offrir votre passe famille, 4 entrées gratuites pour aller à Nigloland.
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excellente matinée sur Magnum. Pendant les vacances, Magnum la radio passe en mode été. Demain, pas de Magnum Café, pas de Club Magnum, pas de Magnum Drive non plus. Pendant les vacances, on va se reposer un petit peu, c'est normal. En revanche, on va continuer de vous accompagner avec grand plaisir pendant ces deux mois, parfois le matin, parfois l'après-midi, chaque semaine avec Rémi et Fred. Vous allez voir, on va échanger nos horaires, ce sera un petit peu les chaises musicales. Mais on va surtout continuer de vous accompagner et de vous offrir des cadeaux pendant ces vacances. Restez bien branchés sur Magnum la radio. Des cadeaux, justement, j'en ai pour vous ce matin. Je vais vous offrir un pass famille pour aller à Nigloland. Je vais vous offrir vos entrées, 4 entrées gratuites pour aller à Nigloland. On joue dans un instant, le temps d'écouter Katsai ou encore Michael Sambello.

0: Magnum de Hit, on vient d'écouter Katsai.
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0: La voix de Sting et le groupe Police sur Magnum. En ce moment, c'est la Coupe du Monde de football, tout le monde en parle. Certains d'entre vous suivent peut-être les matchs. Là, c'est vrai que les matchs se compliquent. On entre dans le dur, on entre dans les huitièmes de finale. Hier soir, les Bleus ont d'ailleurs joué contre le Paraguay. Et ce soir, il y aura là aussi une belle rencontre. Le Brésil contre la Norvège. Là aussi, ça promet du beau football. Brésil-Norvège, c'est à partir de 22h ce soir. On revient avec David Guetta et Jennifer Lopez. Et puis à 11h, on jette un œil sur l'actu avec la rédaction. Belle fin de matinée sur Magnum. On revient dans un instant.
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1: Bonjour à tous et on commence par du foot. Les Bleus vont retrouver le Maroc. L'équipe de France est qualifiée pour les quarts de finale de la Coupe du Monde après avoir battu le Paraguay 1-0 la nuit dernière en huitième. Un match compliqué, tendu mais important sur la route de la troisième étoile. C'est ce qu'a rappelé Ryan Cherki après la rencontre au micro de beIN Sport.
2: On sait que quand on joue des équipes sud-américaines, elles sont pas là pour faire ami-ami sur le terrain. Mais aujourd'hui, ça nous tenait à cœur de jouer un match comme celui-ci pour rappeler à tout le monde que l'équipe de France, c'est pas que du beau jeu. On est là même si c'est dur. On fait pas de détails. De toute façon, pour gagner une Coupe du Monde, il n'y a pas de calcul à faire. Aujourd'hui, on n'a fait aucun calcul, donc on est content. On a pas mal de jours devant nous pour bien récupérer et puis quand ça sera l'heure de penser au match, vous inquiétez pas, on sera à 100% dedans.
1: Et les joueurs de Didier Deschamps retrouveront donc jeudi soir les Marocains en quart comme il y a 4 ans, mais c'était en demi-finale cette fois. Les Bleus, pour rappel, s'étaient imposés 2-0 au Qatar. En attendant, les huitièmes de finale de la Coupe du Monde continuent bien sûr avec deux matchs ce soir et cette nuit, Brésil-Norvège et Mexique-Angleterre. Dans le reste de l'actu, des évacuations de familles isolées ont été réalisées tout au long de la nuit. Aucune victime n'est à déplorer à ce stade. Les mots du ministre de l'Intérieur, Laurent Nunez, alors que les flammes ont ravagé près de 1000 hectares dans les Pyrénées-Orientales à l'ouest de Perpignan. Plus de 580 pompiers sont mobilisés sur le terrain. Dans le même temps, les Pyrénées-Orientales, comme 6 autres départements du sud de la France, sont en alerte orange canicule. Des températures comprises entre 35 et 37 degrés, voire des pointes jusqu'à 40 degrés, sont attendues localement. Une nouvelle marche blanche pour Louis en cette fin de matinée à Narbonne. Hier déjà, des centaines de personnes se sont retrouvées à Carcassonne pour rendre hommage à l'adolescent battu à mort en juin dernier. Et puis en tennis, les huitièmes de finale à suivre cet après-midi à Wimbledon. On programme notamment le numéro 1 mondial italien Yannick Sinner face au japonais Shuntaro Mochizuki. Chez les dames, Marina Sabalenka face à Naomi Osaka. Voilà pour l'essentiel de l'actu. Très belle fin de matinée à tous. 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

0: excellente fin de matinée sur Magnum.
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0: Il nous reste un petit peu moins d'une heure à passer ensemble et cette dernière heure d'émission sera encore remplie de cadeaux puisqu'on va pas s'arrêter de vous offrir des cadeaux pendant les vacances. Sur Magnum la radio, on aura justement encore plus de cadeaux à vous offrir pendant ces deux mois de vacances d'été. On va par exemple vous emmener tester les différentes activités du parc Bolder de la Bresse et dans un instant, je vous offrirai vos deux entrées pour tester le bois des lutins. C'est l'une des activités extérieures qu'on peut retrouver au Bolder de la Bresse. On va jouer dans quelques instants. Le temps d'écouter Cock Robin ou encore Master KG avec Jérusalem. C'est la suite des hits sur Magnum la radio. On revient dans un instant.
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20: Sur Magnum la radio, le groupe australien Parcells. You got me feeling. 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

0: Excellente fin de matinée. Phil Collins sur Magnum.
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0: On parle beaucoup de football en ce moment avec la Coupe du Monde, mais à partir de demain, on va aussi vous parler de tennis sur Magnum la radio. C'est le grand retour du Grand Est Open 88 de Contrexéville. 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

0: un magnum de hit, c'est Jason Emraz avec Colby Kayat.
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0: 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Voici Bruno Mars sur Magnum la radio.

0: en plein milieu du Brésil, sur Copacabana par exemple, à Rio de Janeiro. On est en vacances, c'est bon, ça va nous faire du bien ces 2 mois de vacances d'été. Pour ceux qui sont déjà en vacances, profitez-en à fond, puisque c'est vrai qu'on est tous sur les rotules là dernièrement, on a bossé comme des dingues et on les attendait tous avec impatience, ces vacances d'été. Pas de vacances pour l'équipe de Magnum La Radio, on va continuer de vous accompagner hein, pendant ces 2 mois. Benoît ne sera pas en vacances non plus, il sera là cet après-midi, Benoît, entre 16h et 19h, il va vous accompagner vers la fin du week-end. Moi je vous laisse ici, je vous retrouverai demain. Alors on change nos horaires hein, demain, toute l'équipe de Magnum sera là, mais on va modifier un petit peu nos places. J'aurai le plaisir de vous retrouver demain matin à partir de 8h. Ouais, 8h, va falloir se lever un petit peu plus tôt que d'habitude. À demain sur Magnum La Radio, bon week-end.
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Les pompiers vont rester mobilisés toute la journée afin de sécuriser totalement le secteur. 7 départements sont en vigilance orange canicule ce dimanche. La Drôme Ardèche, le Vaucluse, le Gard et l'Hérault, ainsi que l'Aude et les Pyrénées-Orientales. Les températures maximales sont en hausse, comprises entre 35 et 37 degrés, avec des pointes à 40 sur le Languedoc-Roussillon. Plusieurs centaines de personnes ont participé hier à Carcassonne à une marche blanche pour Louis, cet adolescent de 17 ans qui a perdu la vie après avoir été passé à tabac lors d'un guet-apens. Le rassemblement a eu lieu à l'appel du père de la victime. Une nouvelle marche est prévue à Narbonne aujourd'hui, organisée par la famille maternelle de Louis. 5 jeunes, dont 3 mineurs, sont mis en examen et placés en détention provisoire. Olivier Faure plaide pour une primaire socialiste ouverte à tous via un système de vote à 2 euros. Le premier secrétaire du PS souhaite que des centaines de milliers de concitoyens puissent s'approprier le choix d'un candidat. Dans la tribune dimanche, il lance aussi un nouvel appel à un rassemblement de la gauche de François Ruffin à Raphaël Glucksmann en vue des présidentielles. Discours patriotique du président américain à l'occasion du 250e anniversaire de l'indépendance des États-Unis, célébré hier soir. Donald Trump a déclaré que les États-Unis sont un chef-d'œuvre de l'histoire de l'humanité, je cite. Il a aussi renouvelé ses attaques contre ses opposants politiques qu'il a qualifiés de communistes. Le match France-Paraguay a rassemblé plus de 12 millions de téléspectateurs. C'est la 3e meilleure audience de l'année pour la chaîne M6 et un record historique pour un programme diffusé après 23 heures. Les Bleus se sont qualifiés pour les quarts de finale de la Coupe du Monde de football en battant le Paraguay 1-0. Ils affronteront le Maroc au prochain tour. Bonne journée à tous.

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3: Soirée barbecue, mardi 7 juillet au restaurant du village.
2: Réservation obligatoire. Avis aux chasseurs de trésors et d'ambiance festive. Direction Charme.
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1: Bonjour à tous. Des renforts dans les Pyrénées-Orientales. Ce sont désormais 700 pompiers qui luttent contre l'incendie qui s'est déclaré dans un massif difficile d'accès à une quarantaine de kilomètres de Perpignan. Le feu est renforcé par la chaleur et la tramontane. Il a parcouru plus de 1500 hectares. Plusieurs dizaines de personnes ont dû être évacuées. Un nouveau feu s'est déclaré dans le Gard à Lédenon, près de Nîmes. Les secours demandent aux habitants de plusieurs communes de se confiner. 7 départements en vigilance orange canicule aujourd'hui des Pyrénées-Orientales. À la Drôme Ardèche. Le mercure pourrait monter jusqu'à 40 degrés dans le Languedoc-Roussillon. Une marche blanche organisée ce matin à Narbonne en hommage à Louis, cet adolescent de 17 ans qui a perdu la vie après avoir été passé à tabac lors d'un guet-apens. La mère de la victime a déclaré ne plus vouloir d'excuses de minorité. 5 jeunes, dont 3 mineurs, sont mis en examen et placés en détention provisoire. Après l'alerte lancée par des structures du spectacle vivant sur une possible annulation de crédits budgétaires, la ministre de la Culture affirme se battre notamment auprès du ministère de l'Économie afin de pouvoir engager tous les financements prévus cette année, mais Catherine Pégard précise que ces financements seront soumis à arbitrage. Il n'y aura pas d'annulation, mais de possibles reports. Sans suspense, Fabien Roussel est reconduit dans ses fonctions à la tête du Parti communiste. Il vient d'être réélu avec 70% des voix lors du congrès du PCF à Lille. Prochaine étape le 6 septembre, les militants voteront pour désigner le candidat communiste à l'Élysée. À moins d'un an de la présidentielle, Édouard Philippe organise aujourd'hui un grand meeting de campagne à l'Adidas Arena de Paris. Le parti Horizon attend 5000 personnes. L'ancien Premier ministre et maire du Havre souhaite fixer des priorités claires. Et puis, deuxième étape du Tour de France aujourd'hui, 168 km entre Tarragone et Barcelone. Le grimpeur de l'équipe Groupama FDJ, Clément Berthet, abandonne Tarragone et Barcelone. Le grimpeur de l'équipe Groupama FDJ, Clément Berthet, abandonne après

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1: Bel été, bon week-end, c'est Magnum la radio, c'est Benoît, 16h, Temper City, un Magnum de 8 avec Self Aware.

0: c'est Niagara sur Magnum, la radio. Je dois m'en aller, bon pas tout de suite, hein. Je viens juste d'arriver, s'il vous plaît, laissez-moi le temps au moins de m'installer. Je suis très heureux de vous retrouver ce dimanche après-midi, bienvenue à vous, c'est Benoît, on est ensemble jusqu'à 19h pour donner le coup d'envoi quasiment hein, des vacances d'été, là profitez-en, ce 5 juillet, ça y est, on rentre dans les vacances des juilletistes, on n'est pas déjà aux Aoussiens, hein, mais ça va passer super vite, donc profitez-en bien, et avec plein de choses évidemment, puisque des événements avec Magnum la radio, dès demain nous serons en direct de l'Open de tennis à Contrexéville, le Grand Est Open, et là il va y avoir du lourd, ce sera donc demain avec les premières émissions en live en fin de matinée. D'abord David Guetta sur Magnum, ça c'est ce qui arrive dans un instant. Save Me Tonight s'avère que Jennifer Lopez.
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voix, hein, celle de Joseph Kamel sur Magnum. Bon week-end, bel été dans la région avec Magnum la radio. 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Bonne chance, Bad Liar, voici les sons pop d'Imagine Dragons sur Magnum, la radio.

0: Bruno Mars sur Magnum, la radio. Magnum. Comment ça va? 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Un Magnum de hit avant de retrouver l'info à 17h. France Gall, Ella à suivre.
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0: fin d'après-midi sur McDom la radio. Les hits sont là dans un instant. Après l'info avec Alex Warren, Fever Dreams. Bienvenue, 17h.
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2: Bonsoir à tous. La canicule progresse. 16 départements de l'Ouest et du pourtour méditerranéen seront en vigilance orange canicule demain, soit 9 de plus qu'aujourd'hui. Les températures maximales attendues entre 36 et 39 degrés sur un grand quart sud-ouest du pays et jusqu'à 40 dans le Languedoc-Roussillon. La chaleur qui crée un contexte favorable pour le développement des incendies. Dans la Drôme, le feu qui a commencé dans la nuit de jeudi à vendredi continue de progresser. Dans le Gard, les habitants de 3 communes doivent se confiner après un départ de feu à Lédenon, près de Nîmes. Plus d'une centaine de pompiers sont mobilisés, appuyés par 4 Canadair et un avion Dash. Après l'alerte lancée par des structures du spectacle vivant sur une possible annulation de crédits budgétaires, la ministre de la Culture affirme se battre, notamment auprès du ministère de l'Économie, afin de pouvoir engager tous les financements prévus cette année. Mais Catherine Pégard précise que ces financements seront soumis à arbitrage. Il n'y aura pas d'annulation, mais de possibles reports. À moins d'un an de la présidence, Édouard Philippe organise aujourd'hui un grand meeting de campagne à l'Adidas Arena de Paris. L'ancien Premier ministre et maire du Havre souhaite fixer des priorités claires. Sans suspense, Fabien Roussel est reconduit dans ses fonctions à la tête du Parti communiste. Il vient d'être réélu avec 70% des voix lors du congrès du PCF à Lille. Prochaine étape, le 6 septembre, les militants voteront pour désigner le candidat communiste à l'Élysée. Les funérailles nationales de l'ayatollah Ali Khamenei se poursuivent à Téhéran. Le guide suprême a été tué par l'armée américaine en février. De hauts responsables iraniens se sont réunis aujourd'hui pour une grande prière. 3 fils du guide suprême étaient présents, mais pas Mojtaba Khamenei qui a pris la tête du pays. Il ne s'est pas montré en public depuis sa nomination. Et puis, y aura-t-il des fan zones à Paris pour les prochains matchs des Bleus dans la Coupe du Monde de football ? C'est envisageable, déclare le maire de la capitale sur Public Sénat. Pour le moment, il n'y avait pas de fan zone en raison des horaires décalés des matchs incompatibles avec la tranquillité des riverains. Bonne fin de journée à tous.

0: Jamison avec François Feldman sur Magdom la radio. L'un des gros cartons de ces 40 dernières années, joue pas sur Magnum, la radio. Très heureux de vous retrouver. Ça y est, on donne le coup d'envoi des festivités de l'été, des rendez-vous gratuits un peu partout, notamment du côté de Chaumont. Là, ça y est, depuis hier, c'est Chaumont-Plage. Ça va se poursuivre jusqu'au 16 août, 15h, 20h, au square de Boulingrin, place des Arts, la Maladière, au jardin Agathe-Rouleau, des animations sportives, artistiques, de loisirs pour toute la famille. Vous écoutez à Chaumont sur le 100.8. Un Magnum de hit avec grand plaisir. On va retrouver dans un instant Benson Boone, Mystical, Magical sur Magnum.
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0: on l'a découverte avec ce titre, hein. Britney Spears sur Magnum la radio.
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0: Voilà, on est dans les années 90, hein. Baby One More Time. Merci d'être là ce week-end sur Magnum la radio. 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Et bonne chance. Tibbs, Take Me Away, c'est un Magnum de hit.

0: C'est son comeback, hein, Mylène Farmer. Hey, Mylène Farmer qui ne fait jamais les choses comme tout le monde. Elle est nouveau sous les projecteurs. Après plusieurs années sans chanson inédite, et ben la voici. Comeback très attendu. C'est à qui le tour. Premier extrait de son 13e album. Il sortira à l'automne. Titre aux sonorités électro, composé avec le producteur DJ Lewis, qui fait déjà énormément parler de lui. L'icône est de retour, Mylène Farmer. À mon avis, il va falloir compter sur elle. Bon, groupe aussi qui a marqué son temps, les Coldplay, Speed of Sound, ça c'est bon. Ce sera avant 18h sur Magnum, la radio. Belle fin d'après-midi.
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1: 18h, fin de week-end, bienvenue sur McDonald's la radio. Ouais, c'est le début des vacances aussi. Hein. L'info est à suivre en rien et soirée mondaine.
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3: Bonsoir à tous. La situation s'aggrave dans les Pyrénées-Orientales. Un pompier et un habitant sont en urgence absolue, annonce la préfecture. 700 pompiers luttent contre l'incendie qui s'est déclaré dans un massif à une quarantaine de kilomètres de Perpignan. Le feu est renforcé par la chaleur et la tramontane. Il a parcouru plus de 1600 hectares. En raison des feux qui touchent le département, la tenue de la troisième étape du Tour de France demain est menacée. Une décision devrait être prise d'ici ce soir, a déclaré le préfet. Dans le Gard, 600 personnes ont été évacués d'un circuit de karting à cause d'un incendie. Le feu s'est déclaré sur la commune de Laidenon, près de Nîmes. Les habitants de trois communes voisines sont appelés à se confiner. 16 départements de l'Ouest et du pourtour méditerranéen seront en vigilance orange canicule demain, soit 9 de plus qu'aujourd'hui. Les températures maximales pourraient monter jusqu'à 40 dans le Languedoc-Roussillon. Dans ce contexte, Édouard Philippe promet qu'il fera de l'écologie un sujet de campagne et notamment la transformation des villes pour réduire les îlots de chaleur et la rénovation des logements, des hôpitaux et des écoles. L'ancien Premier ministre organisait aujourd'hui un grand meeting à Paris en vue de la présidentielle. Il a dévoilé son slogan de campagne « Croire en nous ». Les funérailles nationales de l'ayatollah Ali Khamenei se poursuivent à Téhéran. Le guide suprême a été tué par l'armée américaine en février. De hauts responsables iraniens se sont réunis aujourd'hui pour une grande prière. Trois fils du guide suprême étaient présents, mais pas Mojtaba Khamenei qui a pris la tête du pays. Il ne s'est pas montré en public depuis sa nomination. Le mondial de foot continue. Deux matchs de huitième de finale à suivre ce soir. À 22h, Brésil-Norvège et à 2h du matin, Mexique-Angleterre. Les Bleus affronteront le Maroc en quart de finale grâce à leur victoire hier contre le Paraguay. Rencontre qui a rassemblé plus de 12 millions de téléspectateurs. C'est la troisième meilleure audience de l'année pour la chaîne M6 et un record historique pour un programme diffusé après 23h. Voilà pour ce point sur l'actualité. Très bonne soirée à tous.

sont les Queens sur Magdum, la radio Don't Stop Me Now. Les hits sur Magdum, des hits comme les Queens par exemple, vous les retrouverez notamment tout à l'heure dans la plus grande discothèque de la région. On va se donner rendez-vous, ce sera un petit peu après 19h. Ça va être comme ça pendant tout l'été aussi, hein, tous les soirs 19h minuit, voire vendredi et samedi jusqu'à 3h du matin, histoire de s'ambiancer correctement avec tous les titres qui vous ont fait bouger, qui vous ont fait danser, ceux que vous préférez, à tel point que vous plébiscitez d'ailleurs cette émission, puisque c'est l'émission la plus écoutée de la bande FM. Merci à vous. One Republic, Give Me Some Things, un Magnum de hit, et puis vous restez avec nous, je vous offrirai vos entrées.

0: bois des lutins. 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

fins de week-end hein, avec Teddy Swims sur Magnum, la radio. Bon, c'est fin de week-end, mais début de vacances aussi. Et pendant toutes ces vacances, avec Magnum, la radio, eh ben, c'est direction les parcs d'attractions, les parcs de loisirs. Et ben, on ne déroge pas la règle, je vous emmène au Bol d'Air. 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L'imparfaite, bah, c'est avec Amir, tout de suite sur Magnum la radio.

0: Whitney Houston sur Magnum la radio.
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0: 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Et vous allez pouvoir danser justement. Tiens, poussez un peu les tables, les chaises. Mettez-vous dehors, pourquoi pas aussi, hein, en respectant le voisinage. Et vous allez pouvoir monter le son puisque la plus grande discothèque de la région, elle arrive dans quelques minutes sur Magnum la radio. Ce sera juste après 19h et l'info. J'aurai le plaisir de vous retrouver dimanche prochain. En attendant toute cette semaine, eh bien, on va vous faire vibrer au rythme du tennis international féminin puisqu'on va être en direct depuis le tournoi international de tennis féminin depuis les allées de Contrexéville, l'Open Grand Est de tennis. Tout le gratin du tennis français et mondial d'ailleurs sera présent au tennis féminin à Contrexéville durant toute cette semaine. Ça a commencé déjà ce week-end avec déjà quelques matchs et ça va se poursuivre. Demain, vous pourrez vivre ces rendez-vous en live sur Magnum la radio. Je vous souhaite une très belle fin de journée. Miles Smith, un Magnum de Hit avec Drive Safe. Bye.
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1: Bonsoir à tous. La troisième vague de forte chaleur se renforce. 7 départements du pourtour méditerranéen, des Pyrénées-Orientales à la Drôme, sont en vigilance orange canicule aujourd'hui. Demain, ils seront rejoints par 9 autres départements de l'ouest du pays, des Landes à la Vendée, en passant par la Dordogne. Jusqu'à 38 degrés sont attendus, notamment à Bordeaux, lundi après-midi. Une chaleur qui n'aide pas les pompiers en Occitanie, où plusieurs incendies font rage aujourd'hui, dans les Pyrénées-Orientales notamment, où un feu qui s'est déclenché hier est qualifié de très violent, a déjà parcouru plus de 1600 hectares. Le massif des Aspres est en cours d'évacuation, 5000 personnes sont concernées. Avec la tramontane, le feu a repris de la vigueur en fin d'après-midi. Un sapeur-pompier et un habitant sont hospitalisés en urgence absolue, indique la préfecture. Plus à l'est, dans le Gard, 600 personnes ont été évacuées aux abords du karting de l'Aidenon, où un autre incendie s'est déclaré à la mi-journée. Les flammes ont déjà parcouru 350 hectares. Vive émotion ce matin dans les rues de Narbonne, où une marche blanche était organisée pour rendre hommage à Louis, adolescent, mort des suites d'un passage à tabac le 19 juin dernier. Sa mère promet de se battre pour que justice lui soit rendue. Dans cette affaire, 5 jeunes, dont 3 mineurs, sont mis en examen pour tentative d'assassinat. Entre 4000 et 5000 personnes réunies à l'Adidas Arena de Paris cet après-midi pour assister au premier meeting d'Édouard Philippe, l'ancien Premier ministre candidat à l'élection présidentielle, promet une refonte massive de l'école, mais aussi de simplifier la vie des entreprises et des collectivités. À la page des sports, du cyclisme d'abord, avec la deuxième étape du Tour de France et un doublé pour la team UAE. C'est le Mexicain Isaac Del Toro qui s'est imposé à Barcelone. Il devance son coéquipier et leader, Tadej Pogacar, qui a terminé dans sa roue. Le maillot jaune reste sur les épaules du Danois Jonas Vingegaard. Et puis de la Formule 1, première victoire de la saison pour le monégasque Charles Leclerc. Le pilote Ferrari s'est imposé sur le circuit de Silverstone. Il devance deux Britanniques, George Russell et Lewis Hamilton. Passez une excellente fin de journée.
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